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Vous connaissez certainement The Doobie Brothers, ceux qui ont interprété Long Train Running. Et bien voici un autre de leurs succès moins connus, South Bay Strut, tout de suite sur Radio Calais Citadel.

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2: Buongiorno, bonjour, bonne giornata a tutti, bonne journée à toutes et à tous. Il est 6 heures passées de quelques secondes. 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
1: 7h et quelques 28 minutes à l'écoute d'RCC. Bonjour et content de vous retrouver, Nagui au micro. Nous sommes aujourd'hui jeudi, le 4 juin 2026, et nous fêtons les Clotildes. On démarre avec Jeanne Mas et le titre « Sauvez-moi ».

0: Laurine avec le titre Tatou. À 7h38, on fête aujourd'hui les Clotildes. Et c'est également la journée mondiale du naturisme.
1: Bonjour, excellent jeudi 4 juin 2026 avec les Clotildes qui sont à l'honneur aujourd'hui. Et c'est la journée mondiale du naturisme, sachez-le. Dans l'éphéméride de cette journée, le lancement du Minitel, c'était en 4 juin en 1982. Il y a donc 44 ans, le Minitel qui permettait d'accéder à des services en ligne, dont les plus populaires étaient 3611, l'annuaire téléphonique, la vente par correspondance et les sites de rencontres et messagerie rose, évidemment. Allez, bon anniversaire à vous les natifs du 4 juin. Vous êtes le même jour qu'Angelina Jolie, 51 ans pour elle aujourd'hui. Bon jeudi, très belle journée.

0: 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C'était Charlotte Cardin et son avant-dernier titre dans un quart d'heure les infos sur RCC avant YouTube. Etienne Daou et l'horoscope.
1: Voici votre horoscope de ce jeudi 4 juin. Bélier, attention au rythme que vous vous imposez, il pourrait être trop ambitieux. Taureau, c'est grâce à votre bonne confiance en vous qu'on aura envie de foncer à vos côtés. Gémeaux, l'amour est dans votre tête et vous avez envie de batifoler. Cancer, vous serez préservé de l'énergie pour vos futures créations qui pourraient voir le jour prochainement. Lion, vous aurez envie de faire l'autruche et de ne pas voir ni entendre les complaintes de votre entourage professionnel. Vierge, une nouvelle aventure se profile et la chance sera de votre côté pour vous soutenir. Balance, une décision importante vous rend assez nerveux. Scorpion, vous allez enfin pouvoir profiter de vos proches grâce à une période plus calme. Sagittaire, vous vous sentez sous pression pour rendre des dossiers à temps. Capricorne, votre vie sentimentale semble un peu trop monotone à votre goût et vous aurez envie de prendre les choses en main. Verseau, cette fin de semaine se termine avec joie et simplicité. Poisson, un peu d'amour en ce jeudi vous fera le plus grand bien et vous ferez tout pour que ça se passe ainsi. 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

0: Étienne Daou avec le premier jour dans quelques minutes, les infos de 8h dans la matinale d'RCC avant le programme télé. Et Yannick Noah avec les Lyonnes.
1: Votre soirée télé pour ce jeudi 4 juin, c'est parti avec tout d'abord ce soir sur TF1 à 21h10 du foot, match amical France-Côte d'Ivoire. Sur France 2, envoyé spécial le magazine d'Élise Husset. Sur M6, Champagne, le film réalisé par Nicolas Vanier avec Elsa Zilberstein ou encore François-Xavier de Maison. Et puis sur Canal+, Silo, la saison 2 avec Rebecca Ferguson et Tim Robbins. Belle soirée télé, excellent jeudi avec nous.
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0: Les Lyonnes, c'était Yannick Noah. Vous écoutez RCC, il est déjà 8h. Bonne fête aujourd'hui, jeudi au Clotilde. Voici les infos. Philippe Jam, bonjour.
1: Bonjour. Après l'agression présumée d'un gendarme hors service à Propriano dans la soirée du 30 mai, une enquête a été ouverte pour violence, menace et outrage exercés sur une personne dépositaire de l'autorité publique. Hier, 8 personnes ont été arrêtées et placées en garde à vue à Sartène. L'auteur présumé des tirs survenus dimanche sur un automobiliste près de la plage de Moriani en Haute-Corse a été placé en détention provisoire. Une enquête pour tentative de meurtre avait été ouverte et confiée à la brigade de recherche de la gendarmerie de Ghisonaccia. L'auteur présumé, présenté en comparution immédiate, a été placé en détention provisoire dans l'attente de son audience prévue en juillet. Selon les premiers éléments de l'enquête, les tirs contre l'automobiliste seraient liés à une altercation survenue dans un établissement de Moriani-Plage un peu plus tôt dans la journée de dimanche. Les maires de Zonza et Conca, les frères Jackie et François Bartoli, ont été déférés au parquet de Bastia hier dans le cadre de la liquidation judiciaire de la Payotte La Sieste à Conca. Une enquête diligentée par le pôle économique et financier régional. Placé sous contrôle judiciaire avec l'obligation de s'acquitter de cautionnement de 20 et 30 000 euros, ils seront jugés fin juin pour abus de faiblesse, banqueroute, organisation frauduleuse d'insolvabilité, blanchiment et recel de banqueroute. 3 autres personnes seront également jugées pour recel et blanchiment du délit de banqueroute. Mobilisation hier à Sartène d'élus et d'habitants pour dénoncer le transfert annoncé par la direction des activités de distribution de La Poste vers une nouvelle plateforme à Taveria. Pour le maire Paul-Félix Bénédette, il s'agit là d'un recul du service public dans sa ville. 12 agents affectés à la distribution du courrier et des colis sont concernés par ce projet de transfert. De son côté, la direction de La Poste assure que le bureau de poste de la ville restera ouvert et continuera d'assurer ses autres missions. Envoi de courriers et colis, opérations bancaires, retrait d'argent ou encore accueil de la clientèle. Une rencontre a eu lieu dans la journée entre Paul-Félix Bénédette et un représentant de La Poste et d'autres réunions sont prévues dans les prochaines semaines. Ce week-end, le salon du Livre Corse va s'installer à Allo, dans les Bouches-du-Rhône. Les 5, 6 et 7 juin, l'association des éditeurs de Corse et la maison de la Corse de Marseille y organisent une manifestation intitulée « Lire la Corse, Lydia Gorsica ». 3 jours de rencontres, 2 conférences, 2 projections d'animation et de dédicaces autour de la création éditoriale insulaire. Cet événement réunira plus de 30 auteurs et intervenants, ainsi que 10 maisons d'édition autour de la littérature, de l'histoire, de la langue, du patrimoine, des sciences naturelles, de la jeunesse ou encore de la bande dessinée. La météo pour terminer ce journal, le soleil sera bien présent ce jeudi, même si voilé par des nuages d'altitude. Quelques passages nuageux sont également possibles dans le sud de l'île. Le Libetchou soufflera encore assez fort aux extrémités de l'île, avec des rafales atteignant 65 km/h en matinée. Les températures maximales de ce jeudi en mi-journée, 24 à 27 degrés en moyenne, 19 degrés sur le relief.
2: Bonjour, une nouvelle plainte pour viol sur mineur vise Jérôme Barella, le suspect principal dans la disparition de la jeune Lagana dans le Gers. Il est désormais au cœur de plusieurs dossiers d'agression sexuelle sur mineur. Le gouvernement ouvre une enquête administrative pour déterminer d'éventuels dysfonctionnements dans le suivi de cet homme de 41 ans. Les recherches pour retrouver la collégienne, elles, se poursuivent. Un premier tronçon de la 69 ouvre la circulation ce jeudi en Haute-Garonne. Les usagers vont pouvoir utiliser 2 voies de circulation dans chaque sens. C'est un nouvel échangeur à Verseille sur cette portion de 9 km. La vitesse restera limitée à 110 à cause des travaux qui se poursuivent. Le reste de l'autoroute Castres-Tours doit ouvrir mi-octobre, sauf décision contraire de la justice, actuellement saisie toujours et encore par les opposants. L'Assemblée nationale adopte en première lecture un texte pour limiter l'exposition au cadmium. Les Français sont très exposés, plus que leurs voisins européens, car l'Hexagone bénéficie depuis longtemps d'une dérogation qui lui permet de forcer la dose sur ces engrais contenant ce métal lourd classé cancérogène, mutagène et toxique pour la reproduction. Fin de tournée canadienne pour Patrick Bruel. Les 3 concerts de l'artiste prévus à Montréal ont été déprogrammés ce mercredi, actant l'abandon total de sa tournée outre-Atlantique après 2 précédentes annulations à Québec. Le chanteur accusé de violence sexuelle est visé par au moins 4 enquêtes pour viol en France et une procédure en Belgique. Patrick Bruel a aussi annulé ses représentations européennes prévues jusqu'à l'automne, alors qu'une nouvelle manifestation féministe a eu lieu hier soir devant le théâtre où il se produit. Au Moyen-Orient, un espoir de paix, Israël et le Liban déclarent s'être accordés sur la mise en œuvre d'un cessez-le-feu, notamment subordonné à l'arrêt complet des tirs du Hezbollah. Les deux pays ont également convenu de participer à un nouveau cycle de pourparlers la semaine du 22 juin en vue d'un accord global. Enfin, du sport et du tennis pour terminer ce flash avec bien évidemment un tour du côté de Roland-Garros. C'est beaucoup de surprises hier. Flavio Cuboli, l'Italien, a éliminé Félix Auger-Aliassime et décroche ainsi sa première demi-finale en Grand Chelem. Le 14e joueur mondial s'est imposé en 4-7. Et puis, grosse surprise également avec l'élimination de la numéro 1 mondiale, Arina Sabalenka, qui a déclaré vouloir arrêter le tennis.
3: Bonjour, excellent jeudi 4 juin 2026 avec les Clotilde qui sont à l'honneur aujourd'hui et c'est la journée mondiale du naturisme, sachez-le. Dans l'éphéméride de cette journée, le lancement du Minitel, c'était en 4 juin en 1982. Il y a donc 44 ans, le Minitel qui permettait d'accéder à des services en ligne, dont les plus populaires étaient 3611, l'annuaire téléphonique, la vente par correspondance et les sites de rencontres et messagerie rose, évidemment. Allez, bon anniversaire à vous les natifs du 4 juin, vous êtes le même jour qu'Angelina Jolie, 51 ans pour elle aujourd'hui. Bon jeudi, très belle journée.
2: Beaucoup d'instabilité annoncée pour ce jeudi, avec une alternance de nuages, d'éclaircies, de rares averses et quelques orages également prévus localement, notamment sur toute la partie est du pays, avec des rafales de vent qui pourront aller jusqu'à 80 km/h dans tout l'Hexagone. Et en ce qui concerne les températures, on prévoit entre 9 et 14 au plus bas. Il fera jusqu'à 18 à Chaumont l'après-midi, 20 degrés à Paris, 26 à Nice, 27 à Perpignan et jusqu'à 28 à Montpellier pour la maximale.
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Kyo, cœur de pirate, dernière danse, 8h20 dans 10 minutes, la météo de Philippe Jam avant Fancy. Et puis Snoop Dogg dans l'immédiat, passez une belle matinée en ce jeudi. 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

0: Shyness Eyes, c'était à l'instant avec Fancy dans les années 80. Il est 8h30 en ce jeudi. On retrouve tout de suite Philippe Jam et la météo.
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2: Le soleil sera bien présent ce jeudi, même si voilé par des nuages d'altitude. Quelques passages nuageux sont également possibles dans le sud de l'île. Le Libetch soufflera encore assez fort aux extrémités de l'île, avec des rafales atteignant 65 km/h en matinée. Les températures maximales de ce jeudi en mi-journée, 24 à 27 degrés en moyenne, 19 degrés sur le relief.
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Bleeding Love avec Leona Lewis à 8h42. Ne manquez pas l'horoscope du jour dans à peu près 10 minutes. Sur RCC, côté musique avant, les Pretenders, M. Pokora, S'en aller et Joyce Jonathan. Comme d'hab, c'est maintenant.

0: votre horoscope de ce jeudi 4 juin.
1: Bélier, attention au rythme que vous vous imposez, il pourrait être trop ambitieux.
2: Taureau, c'est grâce à votre bonne confiance en vous qu'on aura envie de foncer à vos côtés.
3: Gémeaux, l'amour est dans votre tête et vous avez envie de batifoler.
4: Cancer, vous serez préservé de l'énergie pour vos futures créations qui pourraient voir le jour prochainement.
5: Lion, vous aurez envie de faire l'autruche et de ne pas voir ni entendre les complaintes de votre entourage professionnel.
6: Vierge, une nouvelle aventure se profile et la chance sera de votre côté pour vous soutenir.
7: Balance, une décision importante vous rend assez nerveux.
8: Scorpion, vous allez enfin pouvoir profiter de vos proches grâce à une période plus calme.
9: Sagittaire, vous vous sentez sous pression pour rendre des dossiers à temps.
10: Capricorne, votre vie sentimentale semble un peu trop monotone à votre goût et vous aurez envie de prendre les choses en main.
11: Verseau, cette fin de semaine se termine avec joie et simplicité.
12: Poisson, un peu d'amour en ce jeudi vous fera le plus grand bien et vous ferez tout pour que ça se passe ainsi.

0: Le groupe Tall Talk avec leur deuxième titre, c'était It's My Life. RCC, il est 9h. Et nous fêtons les Clotilde aujourd'hui jeudi. Voici les infos. Philippe Jam, bonjour.
1: Bonjour. Après l'agression présumée d'un gendarme hors service à Propriano dans la soirée du 30 mai, une enquête a été ouverte pour violence, menaces et outrages exercés sur une personne dépositaire de l'autorité publique. Hier, 8 personnes ont été arrêtées et placées en garde à vue à Sartène. L'auteur présumé des tirs survenus dimanche sur un automobiliste près de la plage de Moriani en Haute-Corse a été placé en détention provisoire. Une enquête pour tentative de meurtre avait été ouverte et confiée à la brigade de recherche de la gendarmerie de Ghisonaccia. L'auteur présumé, présenté en comparution immédiate, a été placé en détention provisoire dans l'attente de son audience prévue en juillet. Selon les premiers éléments de l'enquête, les tirs contre l'automobiliste seraient liés à une altercation survenue dans un établissement de Moriani-Plage un peu plus tôt dans la journée de dimanche. Les maires de Zonza et Conca, les frères Jackie et François Bartoli, ont été déférés au parquet de Bastia hier dans le cadre de la liquidation judiciaire de la Payotte La Sieste à Conca. Une enquête diligentée par le pôle économique et financier régional. Placés sous contrôle judiciaire avec l'obligation de s'acquitter de cautionnement de 20 et 30 000 euros, ils seront jugés fin juin pour abus de faiblesse, banqueroute, organisation frauduleuse d'insolvabilité, blanchiment et recel de banqueroute. 3 autres personnes seront également jugées pour recel et blanchiment du délit de banqueroute. Mobilisation hier à Sartène d'élus et d'habitants pour dénoncer le transfert annoncé par la direction des activités de distribution de La Poste vers une nouvelle plateforme à Taveria. Pour le maire Paul-Félix Benedet, il s'agit là d'un recul du service public dans sa ville. 12 agents affectés à la distribution du courrier des colis sont concernés par ce projet de transfert. De son côté, la direction de La Poste assure que le bureau de poste de la ville restera ouvert et continuera d'assurer ses autres missions. Envoi de courrier et colis, opérations bancaires, retrait d'argent ou encore accueil de la clientèle. Une rencontre a eu lieu dans la journée entre Paul-Félix Benedetti, un représentant de La Poste, et d'autres réunions sont prévues dans les prochaines semaines. Ce week-end, le salon du Livre Corse va s'installer à Allo, dans les Bouches-du-Rhône. Les 5, 6 et 7 juin, l'Association des éditeurs de Corse et la Maison de la Corse de Marseille y organisent une manifestation intitulée « Lire la Corse, Lydia Gorsica ». 3 jours de rencontres, 2 conférences, 2 projections, d'animations et de dédicaces autour de la création éditoriale insulaire. Cet événement réunira plus de 30 auteurs et intervenants, ainsi que 10 maisons d'édition autour de la littérature, de l'histoire, de la langue, du patrimoine, des sciences naturelles, de la jeunesse ou encore de la bande dessinée. La météo pour terminer ce journal, le soleil sera bien présent ce jeudi, même si voilé par des nuages d'altitude. Quelques passages nuageux sont également possibles dans le sud de l'île. Le Libetchou soufflera encore assez fort aux extrémités de l'île, avec des rafales atteignant 65 km/h en matinée. Les températures maximales de ce jeudi en mi-journée, 24 à 27 degrés en moyenne, 19 degrés sur le relief.
2: Bonjour, une nouvelle plainte pour viol sur mineur vise Jérôme Barella, le suspect principal dans la disparition de la jeune Lagana dans le Gers. Il est désormais au cœur de plusieurs dossiers d'agression sexuelle sur mineur. Le gouvernement ouvre une enquête administrative pour déterminer d'éventuels dysfonctionnements dans le suivi de cet homme de 41 ans. Les recherches pour retrouver la collégienne, elles, se poursuivent. Un premier tronçon de la 69 ouvre la circulation ce jeudi en Haute-Garonne. Les usagers vont pouvoir utiliser 2 voies de circulation dans chaque sens et un nouvel échangeur à Verseilles sur cette portion de 9 km. La vitesse restera limitée à 110 à cause des travaux qui se poursuivent. Le reste de l'autoroute Castres-Toulouse doit ouvrir mi-octobre, sauf décision contraire de la justice, actuellement saisie toujours et encore par les opposants. L'Assemblée nationale adopte en première lecture un texte pour limiter l'exposition au cadmium. Les Français sont très exposés, plus que leurs voisins européens, car l'Hexagone bénéficie depuis longtemps d'une dérogation qui lui permet de forcer la dose sur ces engrais contenant ce métal lourd classé cancérogène, mutagène et toxique pour la reproduction. Fin de tournée canadienne pour Patrick Bruel. Les 3 concerts de l'artiste prévus à Montréal ont été déprogrammés ce mercredi, actant l'abandon total de sa tournée outre-Atlantique après 2 précédentes annulations à Québec. Le chanteur accusé de violences sexuelles est visé par au moins 4 enquêtes pour viol en France et une procédure en Belgique. Patrick Bruel a aussi annulé ses représentations européennes prévues jusqu'à l'automne, alors qu'une nouvelle manifestation féministe a eu lieu hier soir devant le théâtre où il se produit. Au Moyen-Orient, un espoir de paix, Israël et le Liban déclarent s'être accordés sur la mise en œuvre d'un cessez-le-feu, notamment subordonné à l'arrêt complet complet des tirs du Hezbollah. Les deux pays ont également convenu de participer à un nouveau cycle de pourparlers la semaine du 22 juin en vue d'un accord global. Enfin, du sport et du tennis pour terminer ce flash avec bien évidemment un tour du côté de Roland-Garros. C'est beaucoup de surprises hier. Flavio Cuboli, l'Italien, a éliminé Félix Auger-Aliassime et décroche ainsi sa première demi-finale en Grand Chelem. Le 14e joueur mondial s'est imposé en 4-7. Et puis, grosse surprise également avec l'élimination de la numéro 1 mondiale, Arina Sabalenka, qui a déclaré vouloir arrêter le tennis.
3: Bonjour, excellent jeudi 4 juin 2026 avec les Clotilde qui sont à l'honneur aujourd'hui et c'est la journée mondiale du naturisme, sachez-le. Dans l'éphéméride de cette journée, le lancement du Minitel, c'était en 4 juin en 1982. Il y a donc 44 ans, le Minitel qui permettait d'accéder à des services en ligne, dont les plus populaires étaient 3611, l'annuaire téléphonique, la vente par correspondance et les sites de rencontres et messagerie rose, évidemment. Allez, bon anniversaire à vous les natifs du 4 juin, vous êtes le même jour qu'Angelina Jolie, 51 ans pour elle aujourd'hui. Bon jeudi, très belle journée.
2: Beaucoup d'instabilité annoncée pour ce jeudi, avec une alternance de nuages, d'éclaircies, de rares averses et quelques orages également prévus localement, notamment sur toute la partie est du pays, avec des rafales de vent qui pourront aller jusqu'à 80 km/h dans tout l'Hexagone. Et en ce qui concerne les températures, on prévoit entre 9 et 14 au plus bas. Il fera jusqu'à 18 à Chaumont l'après-midi, 20 degrés à Paris, 26 à Nice, 27 à Perpignan et jusqu'à 28 à Montpellier pour la maximale.
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New York avec l'excellente Alicia Keys à 9h11 dans quelques minutes. Le programme de votre soirée télé après ce titre en ce jeudi 4 juin.

0: Votre soirée télé pour ce jeudi 4 juin, c'est parti avec tout d'abord ce soir sur TF1 à 21h10 du foot, match amical France-Côte d'Ivoire. Sur France 2, envoyé spécial, le magazine d'Élise Jusset. Sur M6, Champagne, le film réalisé par Nicolas Vanier avec Elsa Zilberstein ou encore François-Xavier de Maison. Et puis sur Canal+, Silo, la saison 2 avec Rebecca Ferguson et Tim Robbins. Belle soirée télé, excellent jeudi avec nous.
1: 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Retour du son avec Thierry Amiel, Ellie Medeiros et l'excellent Elton John. Tout de suite avec Always I Love You. Il est 9h15.

0: Jacques et Carla, c'était à qui le tour? À 9h30 à l'écoute d'RCC, il est temps de retrouver notre journal sportif tout de suite.
1: Bonjour à toutes et à tous, on débute avec du basket et Victor Wembanyama et les Spurs de San Antonio ont perdu la première manche de la finale NBA. Ils se sont inclinés sur leur parquet la nuit dernière face aux New York Knicks, défaite 105 à 95 avec un Victor Wembanyama auteur de 26 points malgré un gros échec au tir de 6 sur 21. Le Français a peut-être payé les efforts consentis en 7 matchs pour éliminer Oklahoma City. Le deuxième match de cette finale NBA se disputera dans la nuit de vendredi et samedi, toujours à San Antonio. En tennis, la malédiction des favoris pour à Roland-Garros cette année après Sinner et Djokovic chez les hommes, Goff et Świątek la semaine dernière chez les femmes. C'est la numéro 1 mondiale Arina Sabalenka qui a été sortie porte d'Auteuil hier après-midi. Elle défaite en 3-7 dont un 6-0 encaissé en fin de match face à la Russe Diana Schneider, classée 25e joueuse mondiale. Par ailleurs, la dernière à se hisser en demi-finale, c'est la Polonaise Szwalinska, tombeuse de Kalinskaya. Au programme ce jeudi justement, c'est deux demi-finales féminines. Kostiuk est opposée à Andreeva dès 15h. Schneider affrontera Szwalinska à partir de 16h30. Et chez les hommes, on retrouvera au moins un joueur italien en finale, puisque Arnaldi affrontera Cobelli en demi demain. L'autre demi-finale opposera Jakub Mencik à Alexander Zverev. En football, cette annonce étonnante au RC Lens, l'entraîneur Pierre Sage va quitter le club. Le technicien révélé à l'OL, qui a fait gagner sa première Coupe de France à Lens, a été nommé entraîneur de l'année en Ligue 1, ne sera donc resté qu'un an dans le Nord. Il a annoncé son départ aux dirigeants du club au début de semaine et pourrait partir pour la première ligue où Crystal Palace, vainqueur de la Conference League, lui fait les yeux doux. Autre départ annoncé sur un banc de Ligue 1. Hier, celui de l'entraîneur d'Angers, Alexandre Dujeu, qui a réussi à maintenir le club en Ligue 1 durant deux saisons de suite. Et puis les Bleus de Didier Deschamps entament officiellement leur préparation à la Coupe du Monde 2026 sur le terrain cette fois. Premier des deux matchs amicaux prévus face à la Côte d'Ivoire ce soir à Nantes. Le second, ce sera lundi prochain à Lille contre l'Irlande du Nord. Voilà, c'est la fin de ce flash. Très belle journée de sport à toutes et à tous.
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1: Les grands classiques de la fin des années 90 à l'honneur dans le Top Hit Memory. Voici Dieu m'a donné la foi d'Ophélie Winter.
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1: Nous sommes en 1995. Ophélie Winter, jusque-là actrice et animatrice, décide de se lancer pleinement dans la musique. Inspirée par la scène R&B américaine, elle coécrit Dieu m'a donné la foi avec le compositeur Fred Frekin. Ce morceau mélange pop, gospel et pointe de funk, une combinaison audacieuse à l'époque en France. Le pari est totalement réussi. Le titre sort fin 95 et devient un phénomène. Le refrain entêtant et la voix sensuelle d'Ophélie Winter séduisent le public. 500 000 exemplaires vendus, certifiant le titre de disque d'or. Et ce n'est pas tout. Dieu m'a donné la foi restera 24 semaines dans le top 50, dont 6 semaines dans le top 10. Une performance remarquable. Ophélie Winter avait confié dans une interview que l'inspiration divine du morceau n'était pas totalement sérieuse, mais plutôt une leçon à transmettre, un message positif et universel. Mission accomplie, on se souvient tous du top hit memory de cette journée d'Ophélie Winter. Dieu m'a donné la foi.

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0: Le groupe Kyo avec Hors du Temps, à l'instant, dans la matinale, en ce jeudi matin. Belle journée à toutes et à tous. Rendez-vous demain à 7h30 pour la toute dernière matinale de la semaine avant le week-end. Vous écoutez RCC, il est 10h. On se quitte avec les infos, l'éphéméride ainsi que la météo. Philippe Jam, bonjour.
1: Bonjour. Après l'agression présumée d'un gendarme hors service à Propriano dans la soirée du 30 mai, une enquête a été ouverte pour violence, menaces et outrages exercés sur une personne dépositaire de l'autorité publique. Hier, 8 personnes ont été arrêtées et placées en garde à vue à Sartène. L'auteur présumé des tirs survenus dimanche sur un automobiliste près de la plage de Moriani en Haute-Corse a été placé en détention provisoire. Une enquête pour tentative de meurtre avait été ouverte et confiée à la brigade de recherche de la gendarmerie de Ghisonaccia. L'auteur présumé, présenté en comparution immédiate, a été placé en détention provisoire dans l'attente de son audience prévue en juillet. Selon les premiers éléments de l'enquête, les tirs contre l'automobiliste seraient liés à une altercation survenue dans un établissement de Moriani-Plage un peu plus tôt dans la journée de dimanche. Les maires de Zonza et Conca, les frères Jackie et François Bartoli, ont été déférés au parquet de Bastia hier dans le cadre de la liquidation judiciaire de la Payotte La Sieste à Conca. Une enquête diligentée par le pôle économique et financier régional. Placé sous contrôle judiciaire avec l'obligation de s'acquitter de cautionnement de 20 et 30 000 euros, ils seront jugés fin juin pour abus de faiblesse, banqueroute, organisation frauduleuse d'insolvabilité, blanchiment et recel de banqueroute. 3 autres personnes seront également jugées pour recel et blanchiment du délit de banqueroute. Mobilisation hier à Sartène d'élus et d'habitants pour dénoncer le transfert annoncé par la direction des activités de distribution de La Poste vers une nouvelle plateforme à Taveria. Pour le maire Paul-Félix Benedet, il s'agit là d'un recul du service public dans sa ville. 12 agents affectés à la distribution du courrier des colis sont concernés par ce projet de transfert. De son côté, la direction de La Poste assure que le bureau de poste de la ville restera ouvert et continuera d'assurer ses autres missions. Envoi de courrier et colis, opérations bancaires, retrait d'argent ou encore accueil de la clientèle. Une rencontre a eu lieu dans la journée entre Paul-Félix Benedetti, un représentant de La Poste, et d'autres réunions sont prévues dans les prochaines semaines. Ce week-end, le salon du Livre Corse va s'installer à Allo, dans les Bouches-du-Rhône. Les 5, 6 et 7 juin, l'Association des éditeurs de Corse et la Maison de la Corse de Marseille y organisent une manifestation intitulée « Lire la Corse, Lydia Gorsica ». 3 jours de rencontres, 2 conférences, 2 projections, d'animations et de dédicaces autour de la création éditoriale insulaire. Cet événement réunira plus de 30 auteurs et intervenants, ainsi que 10 maisons d'édition autour de la littérature, de l'histoire, de la langue, du patrimoine, des sciences naturelles, de la jeunesse ou encore de la bande dessinée. La météo pour terminer ce journal, le soleil sera bien présent ce jeudi, même si voilé par des nuages d'altitude. Quelques passages nuageux sont également possibles dans le sud de l'île. Le Libetchou soufflera encore assez fort aux extrémités de l'île, avec des rafales atteignant 65 km/h en matinée. Les températures maximales de ce jeudi en mi-journée, 24 à 27 degrés en moyenne, 19 degrés sur le relief.
2: Bonjour, une nouvelle plainte pour viol sur mineur vise Jérôme Barella, le suspect principal dans la disparition de la jeune Lagana dans le Gers. Il est désormais au cœur de plusieurs dossiers d'agression sexuelle sur mineur. Le gouvernement ouvre une enquête administrative pour déterminer d'éventuels dysfonctionnements dans le suivi de cet homme de 41 ans. Les recherches pour retrouver la collégienne, elles, se poursuivent. Un premier tronçon de l'A69 ouvre la circulation ce jeudi en Haute-Garonne. Les usagers vont pouvoir utiliser 2 voies de circulation dans chaque sens. C'est un nouvel échangeur à Verseilles sur cette portion de 9 km. La vitesse restera limitée à 110 à cause des travaux qui se poursuivent. Le reste de l'autoroute Castres-Toulouse doit ouvrir mi-octobre, sauf décision contraire de la justice, actuellement saisie toujours et encore par les opposants. L'Assemblée nationale adopte en première lecture un texte pour limiter l'exposition au cadmium. Les Français sont très exposés, plus que leurs voisins européens, car l'Hexagone bénéficie depuis longtemps d'une dérogation qui lui permet de forcer la dose sur ces engrais contenant ce métal lourd, assez cancérogène, mutagène et toxique pour la reproduction. Fin de tournée canadienne pour Patrick Bruel. Les trois concerts de l'artiste prévus à Montréal ont été déprogrammés ce mercredi, actant l'abandon total de sa tournée outre-Atlantique après de précédentes annulations à Québec. Le chanteur accusé de violences sexuelles est visé par au moins 4 enquêtes pour viol en France et une procédure en Belgique. Patrick Bruel a aussi annulé ses représentations européennes prévues jusqu'à l'automne, alors qu'une nouvelle manifestation féministe a eu lieu hier soir devant le théâtre où il se produit. Au Moyen-Orient, un espoir de paix, Israël et le Liban déclarent s'être accordés sur la mise en œuvre d'un cessez-le-feu, notamment subordonné à l'arrêt complet des tirs du Hezbollah. Les deux pays ont également convenu de participer à un nouveau cycle de pourparlers la semaine du 22 juin en vue d'un accord global. Enfin, du sport et du tennis pour terminer ce flash avec bien évidemment un tour du côté de Roland-Garros. C'est beaucoup de surprises hier. Flavio Cobolli, l'Italien, a éliminé Félix Auger-Aliassime et décroche ainsi sa première demi-finale en Grand Chelem. Le 14e joueur mondial s'est imposé en 4-7. Et puis, grosse surprise également avec l'élimination de la numéro 1 mondiale, Arina Sabalenka, qui a déclaré vouloir arrêter le tennis.
3: Bonjour, excellent jeudi 4 juin 2026 avec les Clotilde qui sont à l'honneur aujourd'hui et c'est la journée mondiale du naturisme, sachez-le. Dans l'éphéméride de cette journée, le lancement du Minitel, c'était en 4 juin en 1982. Il y a donc 44 ans, le Minitel qui permettait d'accéder à des services en ligne, dont les plus populaires étaient 3611, l'annuaire téléphonique, la vente par correspondance et les sites de rencontres et messagerie rose, évidemment. Allez, bon anniversaire à vous les natifs du 4 juin, vous êtes le même jour qu'Angelina Jolie, 51 ans pour elle aujourd'hui. Bon jeudi, très belle journée.
2: Beaucoup d'instabilité annoncée pour ce jeudi, avec une alternance de nuages, d'éclaircies, de rares averses et quelques orages également prévus localement, notamment sur toute la partie est du pays, avec des rafales de vent qui pourront aller jusqu'à 80 km/h dans tout l'Hexagone. Et en ce qui concerne les températures, on prévoit entre 9 et 14 au plus bas. Il fera jusqu'à 18 à Chaumont l'après-midi, 20 degrés à Paris, 26 à Nice, 27 à Perpignan et jusqu'à 28 à Montpellier pour la maximale.
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0: américaine. Elle coécrit « Dieu m'a donné la foi » avec le compositeur Fred Frekin. Ce morceau mélange pop, gospel et pointe de funk, une combinaison audacieuse à l'époque en France. Le pari est totalement réussi. Le titre sort fin 95 et devient un phénomène. Le refrain entêtant et la voix sensuelle d'Ophélie Winter séduisent le public. 500 000 exemplaires vendus, certifiant le titre de disque d'or. Et ce n'est pas tout. « Dieu m'a donné la foi » restera 24 semaines dans le top 50, dont 6 semaines dans le top 10. Une performance remarquable. Ophélie Winter avait confié dans une interview que l'inspiration divine du morceau n'était pas totalement sérieuse, mais plutôt une leçon à transmettre, un message positif et universel. Mission accomplie, on se souvient tous du top hit memory de cette journée d'Ophélie Winter. Dieu m'a donné la foi.
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1: On fait un bond de près de 40 ans en arrière, en mars 1985. Alors que Maria, une jeune fille de 20 ans, entre chez elle à Roseman, dans la banlieue de Los Angeles, elle ne s'aperçoit pas qu'elle est suivie. Elle rentre sa voiture dans le garage, un homme en noir surgit derrière elle et lui tire dessus. Elle s'écroule, mais elle n'est pas morte. L'individu entre dans la maison et tue sa colocataire d'une balle dans la tête. Un portrait robot est dressé, on recherche désormais un homme maigre, les cheveux bouclés, foncés, avec les dents pourries. Ah oui, important, il porte une casquette du groupe AC/DC. Une heure plus tard, à 3 km, il suit une conductrice qui s'arrête et ouvre la fenêtre. Il la bat. 10 jours plus tard, dans la banlieue de Los Angeles, un homme est tué d'une balle dans la tête à son domicile. Le corps de sa femme est retrouvé criblé de balles. Elle a été violée et pour parfaire l'horreur, ses yeux ont été arrachés et emportés par son bourreau. Rebelote 2 semaines plus tard, mais cette fois, la femme est épargnée. L'assassin prend la fuite en voiture avec, dans son autoradio, le morceau d'AC/DC « Highway to Hell » à fond les ballons. Pas de doute possible, c'est le même homme. On ne le sait pas encore. Mais on n'est qu'au tout début de cette insoutenable série. 2 semaines plus tard, toujours dans la banlieue de Los Angeles, deux femmes de 80 ans dorment. Il branche un fil électrique et les électrocute avant de les défoncer à coups de marteau. Cette fois, il laisse une signature et dessine une étoile à 5 branches, un pentagramme, un signe sataniste. L'été qui suit, le massacre continue entre viols et meurtres. Malheureusement, la diffusion du portrait robot ne donne rien. Et sur toutes les scènes de crime, la même empreinte de pas, des baskets de marque Avia avec une semelle aérobique de pointure 45-46. Les policiers décident de faire le tour des églises satanistes de la région et à l'est de Los Angeles. Cette même empreinte est identifiée sur le sol. Ça se confirme, on a bien affaire à un sataniste. Quelques jours plus tard, notre homme viole une femme et l'oblige à implorer Satan. Il l'épargne. Dans la foulée, une autre femme de 60 ans, elle, est battue à mort et même empreinte de basket sur sa tête. Si on ne connaît pas encore son identité, notre serial killer écope d'un surnom, le Night Stalker, comprenez le traqueur nocturne, en référence à sa chanson préférée d'AC/DC, The Night Prowler. Se sentant traqué, il décide de changer de territoire, direction donc San Francisco, où dans une maison, il abat un couple. Sauf que la mère de San Francisco elle-même va faire une boulette en dévoilant que les crimes du Night Stalker sont identifiables grâce au calibre de son arme, mais aussi à ses empreintes de basket. Le résultat ne se fait pas attendre. Le soir même, il se débarrasse de ses pompes et de son arme sur le Golden Gate Bridge de San Francisco. Eh bah, bravo madame la maire. Et nouveau meurtre dans une maison, mais un gamin qui bricolait sa moto devant chez lui l'a vu et a noté la plaque. Évidemment, c'est une voiture volée. La police promet donc 80 000 $ à quiconque permettra son arrestation et les témoignages s'enchaînent et un surnom revient, Richie, Rick, un drogué qui s'intéresse à l'occultisme et se dessine des pentacles sur le corps et ça colle. C'est un de ses anciens colocataires qui va enfin dévoiler son identité, Richard Ramirez. Mais des Ramirez, autant dire qu'il y en a une flopée. Sauf que sur la voiture volée identifiée par le gamin, une empreinte est retrouvée derrière le rétroviseur et ça match. Il s'agit bien d'un certain Richard Ramirez, 25 ans. Il a passé 6 mois derrière les barreaux pour vol de voiture. Le lendemain, sa trombine est à la une de tous les journaux et le 31 août 1985, il entre dans une épicerie et 3 vieilles femmes mexicaines le pointent du doigt en hurlant. Il prend la fuite mais les gens le poursuivent. Il arrive dans le barrio de Los Angeles, territoire des gangs mexicains, où il tente de voler les clés de voiture d'une femme. Il devient la cible d'un lynchage. La police intervient. Richard Ramirez est embarqué. Alors comment, à 25 ans, il a pu devenir un tueur en série? Eh bien, il a commencé à fumer de la marijuana à 10 ans, très influencé par son cousin Miguel, un vétéran de la guerre du Vietnam qui se vantait d'avoir violé des Vietnamiennes et de les avoir décapitées. Il s'est ensuite fait choper mineur pour tentative de viol. Richard Ramirez dormait dans les cimetières, passionné par le diable, et ce qui l'a coulé, c'est la drogue dure. 2 mois après son arrestation, Ramirez est présenté pour la première fois devant un tribunal. Les familles des victimes sont là, mais ses admirateurs satanistes aussi. Il se lève et adresse un sourire carnassier à la salle. Il ouvre ses mains, un pentacle sataniste dessiné sur chacune d'entre elles. Il se tourne vers les journalistes et leur crie « Gloire à Satan !». Son procès dure 4 ans et à la fin, sans surprise, Richard Ramirez est condamné à mort pour 13 meurtres, 5 tentatives de meurtre et 11 viols. Il va finalement passer 23 ans dans le couloir de la mort. Le 3 octobre 1996, il se marie même en prison avec une journaliste. Le 7 août 2006, son appel est rejeté par la Cour suprême de Californie. Finalement, pas besoin de l'exécuter puisque le 7 juin 2013, il meurt d'un lymphome à l'âge de 53 ans.
2: Merci.
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0: Bonjour, bienvenue dans l'actualité People de cette semaine. On attaque en musique avec Ed Sheeran qui a quitté sa maison de disques. Après 15 ans de contrat, il a annoncé son départ de Warner Music Group. Il devient donc un artiste indépendant et sortira ses futurs morceaux sur son propre label, Gingerbread Man Records. La séparation s'est faite à l'amiable. Le chanteur ressentait le besoin de modifier sa façon de travailler et de son côté, l'ancienne production lui a souhaité le meilleur pour la suite. On poursuit avec la K-pop qui triomphe aux American Music Awards 2026. La 52e cérémonie s'est déroulée à Las Vegas fin mai, un événement qui récompense le succès commercial des artistes. Les jurés examinent les ventes et l'impact sur Internet et c'est le groupe BTS qui signe un retour triomphal et qui gagne 3 trophées, dont celui de l'artiste de l'année. Les membres de KATSEI remportent aussi 3 victoires, dont celle du meilleur groupe de K-pop féminin. On poursuit avec Taylor Swift, qui comme tout le monde, elle aussi peut avoir un conjoint embarrassant. Travis Kelce et elle ont assisté à la rencontre de basket NBA entre les Knicks et les Cavaliers ce samedi à Cleveland. Le joueur de football américain a fait le show au premier rang et les caméras de la salle l'ont filmé avec une bière à la main. Il a alors bu sa canette Q-sec sous les cris du public. Taylor a d'abord caché son visage dans ses mains par gêne, puis elle a applaudi avec le reste des spectateurs, mais ce n'est pas tout. Travis Kelce s'est endormi sur son siège pendant la partie, comme à la maison, tranquille. Des photos montrent Taylor Swift perplexe face à cette petite sieste. Le sportif s'est réveillé pour voir la défaite de son équipe. Voilà, belle journée avec nous et à très vite pour d'autres infos People.
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0: Cette semaine sur Netflix, Sous ses yeux, une mini-série britannique en 3 épisodes inspirée de faits réels autour d'un père qui tente de protéger son fils, témoin d'un meurtre, celui de sa mère, Rachel Nickel, tuée en 1992 à Londres devant le petit garçon alors âgé de 2 ans. La jeune femme est assassinée alors qu'elle se promène avec lui sur Wimbledon Common, un vaste espace vert. La série s'intéresse surtout aux répercussions sur la famille, au poids du deuil et aux conséquences d'une enquête qui a longtemps poursuivi une mauvaise piste. On reste sur Netflix avec la série Night Sheets for Cuties. 2 meilleures amies, fans de pop, deviennent rivales quand une occasion de rencontrer leur groupe favori en Corée met à l'épreuve les limites entre dévotion et obsession, entre horaires de nuit, problèmes d'argent, pression familiale et vie d'adulte qui commence. Les 2 jeunes femmes tentent de garder le sourire et de poursuivre leurs rêves malgré les obstacles. Au fil des épisodes, leur amitié devient leur plus grand soutien dans un quotidien parfois épuisant mais rempli de moments drôles et touchants. Également un nouveau K-drama cette semaine sur Netflix avec Que ça vous serve de leçon, une série d'actions scolaires qui suit une agence gouvernementale chargée d'intervenir dans les établissements où les violences scolaires se multiplient et où les enseignants ne parviennent plus à faire respecter leur autorité. Leur objectif, protéger les droits des professeurs et rétablir l'ordre dans les établissements.
1: Inspecteur du bureau de protection de l'autorité des enseignants de Corée.
2: Nawajin pour vous servir.
3: L'école est un sanctuaire, mais les jeunes y côtoient les jeux d'argent, la drogue, les viols, voire même les membres de gangs violents.
4: Ne vous en faites pas, ça va aller. Rassurez-vous, le bureau est là pour vous protéger.
3: Notre organisation n'est du côté ni des professeurs, ni de celui des élèves, mais de celui des victimes.
0: Une série qui mêle action, critique sociale et enjeux générationnels. Sur Disney+, cette semaine, No Suitable for Work, nouvelle comédie originale Hulu qui suit 5 jeunes adultes d'une 20aine d'années obsédés par leur carrière entre ambition professionnelle et quête de bonheur dans le Manhattan le plus glamour.
5: C'est mon premier vrai jour de boulot. J'ai décidé que ce serait ma journée alpha.
6: T'as quoi ?
5: T'as vraiment rien retenu du Loot Wall Street ?
7: La nouvelle ?
8: Venez ici.
5: Il faut que je marque le coup.
8: Vous êtes censés être des experts en grande distribution. Est-ce que l'un d'entre vous sait ce qu'est Yarnbarn ?
5: Vous aimez la pâte à sel ?
8: Est-ce que j'ai une tête à aimer la pâte à sel ?
5: Non.
8: Exact.
0: Après les 3 premiers épisodes, 2 nouveaux seront proposés chaque semaine jusqu'au final prévu le 23 juin. Apple TV+ nous embarque cette semaine dans l'univers de Cap Fear. Javier Bardem reprend le rôle mythique de Max Caddy tenu par Robert De Niro dans cette relecture des nerfs à vif du mythique thriller de 91 signé Martin Scorsese et Steven Spielberg. Un criminel manipulateur fraîchement libéré de prison, bien décidé à régler ses comptes, il s'en prend au couple Bowden, 2 avocats autrefois liés à sa condamnation.
9: Max Caddy a purgé 17 ans pour un meurtre commis par quelqu'un d'autre.
10: C'était toi son avocate ?
11: Moi aussi j'avais une belle vie. Vous avez peur de moi ?
9: Pourquoi j'aurais peur de vous ? Tu crois que Max aurait pu apprendre ce qu'on a fait ?
11: Quand on parle du loup,
12: on a fait ce qui nous semblait juste.

0: comme ses modèles, l'intimidation psychologique, la paranoïa rampante et les tensions familiales devraient être au centre de cette série Apple TV. Sur Prime Video cette semaine, la saison 5 de Clarkson Farm. Dans cette nouvelle saison, on retrouve Jeremy Clarkson à Diddley Squat dans un contexte tendu pour le monde agricole britannique. Alors que la ferme tente de se moderniser, Caleb va vivre son premier voyage à l'étranger et de nouveaux défis vont venir bousculer l'équilibre du domaine. Toujours sur Prime, la saison 4 de The Legend of Vox Machina. L'histoire reprend un an après le Chroma Conclave, alors que Vox Machina s'est dispersé pour chercher l'amour, la famille ou un nouveau sens à son existence. Un répit de courte durée, un ancien mal menace à nouveau le royaume et oblige les membres du groupe à se réunir pour affronter un adversaire d'une autre ampleur. Voilà pour les sorties séries de la semaine, on se retrouve la semaine prochaine.
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2: Bonjour, après l'agression présumée d'un gendarme hors service à Propriano dans la soirée du 30 mai, une enquête a été ouverte pour violence, menace et outrage exercés sur une personne dépositaire de l'autorité publique. Hier, 8 personnes ont été arrêtées et placées en garde à vue à Sartène. L'auteur présumé des tirs survenus dimanche sur un automobiliste près de la plage de Moriani en Haute-Corse a été placé en détention provisoire. Une enquête pour tentative de meurtre avait été ouverte et confiée à la brigade de recherche de la gendarmerie de Ghisonaccia. L'auteur présumé, présenté en comparution immédiate, a été placé en détention provisoire dans l'attente de son audience prévue en juillet. Selon les premiers éléments de l'enquête, les tirs contre l'automobiliste seraient liés à une altercation survenue dans un établissement de Moriani-Plage un peu plus tôt dans la journée de dimanche. Les maires de Zonza et Conca, les frères Jackie et François Bartoli, ont été déférés au parquet de Bastia hier dans le cadre de la liquidation judiciaire de la paillote La Sieste à Conca. Une enquête diligentée par le pôle économique et financier régional. Placé sous contrôle judiciaire avec l'obligation de s'acquitter de cautionnement de 20 et 30 000 euros, ils seront jugés fin juin pour abus de faiblesse, banqueroute, organisation frauduleuse d'insolvabilité, blanchiment et recel de banqueroute. 3 autres personnes seront également jugées pour recel et blanchiment du délit de banqueroute. Mobilisation hier à Sartène d'élus et d'habitants pour dénoncer le transfert annoncé par la direction des activités de distribution de La Poste vers une nouvelle plateforme à Taveria. Pour le maire Paul-Félix Benedet, il s'agit là d'un recul du service public dans sa ville. 12 agents affectés à la distribution du courrier et des colis sont concernés par ce projet de transfert. De son côté, la direction de La Poste assure que le bureau de poste de la ville restera ouvert et continuera d'assurer ses autres missions. Envoi de courrier et colis, opérations bancaires, retrait d'argent ou encore accueil de la clientèle. Une rencontre a eu lieu dans la journée entre Paul-Félix Benedet, et un représentant de La Poste, et d'autres réunions sont prévues dans les prochaines semaines. Ce week-end, le salon du Livre Corse va s'installer à Allo, dans les Bouches-du-Rhône. Les 5, 6 et 7 juin, l'Association des éditeurs de Corse et la Maison de la Corse de Marseille y organisent une manifestation intitulée « Lire la Corse, Lédia Gorsica ». 3 jours de rencontres, 2 conférences, 2 projections d'animation et de dédicaces autour de la création éditoriale insulaire. Cet événement réunira plus de 30 auteurs et intervenants, ainsi que 10 maisons d'édition autour de la littérature, de l'histoire, de la langue, du patrimoine, des sciences naturelles, de la jeunesse ou encore de la bande dessinée. La météo pour terminer ce journal, le soleil sera bien présent ce jeudi, même si voilé par des nuages d'altitude. Quelques passages nuageux sont également possibles dans le sud de l'île. Le Libetchou soufflera encore assez fort aux extrémités de l'île, avec des rafales atteignant 65 km/h en matinée. Les températures maximales de ce jeudi en mi-journée, 24 à 27 degrés en moyenne, 19 degrés sur le relief.
3: Bonjour, on le retrouve dans le pain, les céréales ou bien encore les pommes de terre, le cadmium. L'Assemblée nationale a adopté en première lecture un texte pour limiter l'exposition des Français à ce métal lourd et classé cancérogène, mutagène et toxique pour la reproduction. Les Français beaucoup plus exposés que leurs voisins à cause d'une dérogation qui permet au pays de dépasser les normes européennes. Des dizaines de gendarmes toujours mobilisés pour retrouver Layana dans le Gers. Parallèlement, une nouvelle plainte pour viol sur mineur vise Jérôme Barella, principal suspect dans cette affaire. L'homme de 41 ans est désormais au cœur de plusieurs dossiers d'agression sexuelle sur mineurs après une nouvelle plainte déposée hier. Et le gouvernement ouvre une enquête administrative pour déterminer d'éventuels dysfonctionnements de la justice dans le suivi de son dossier. Un tout premier tronçon de la 69 ouvre à la circulation ce jeudi. Les usagers vont pouvoir utiliser 2 voies de circulation dans chaque sens sur une portion de 9 km. La vitesse y reste limitée à 110 à cause des travaux qui se poursuivent. Le reste de l'autoroute Castres-Toulouse doit ouvrir mi-octobre sauf décision contraire de la justice toujours saisie par les opposants. Fin de tournée canadienne pour Patrick Bruel. Les 3 concerts de l'artiste prévus à Montréal ont été déprogrammés hier, actant l'abandon total de sa tournée outre-Atlantique après de précédentes annulations à Québec. Le chanteur accusé de violences sexuelles a aussi annulé ses représentations européennes prévues jusqu'à l'automne alors qu'une nouvelle manifestation féministe a eu lieu hier soir devant le théâtre où il se produit. Enfin, un espoir de paix au Moyen-Orient, Israël et le Liban ont déclaré s'être accordés sur la mise en œuvre d'un cessez-le-feu, notamment subordonné à l'arrêt complet des tirs du Hezbollah. Les 2 pays ont également convenu de participer à un nouveau cycle de pourparlers la semaine du 22 juin en vue vue d'un accord global, selon la déclaration signée par les États-Unis, Israël et le Liban. En sport, beaucoup de surprises hier à Roland-Garros avec l'élimination de la numéro 1 mondiale Arina Sabalenka qui a déclaré vouloir arrêter le tennis. Flavio Cobolli a lui éliminé Félix Auger-Aliassime et décroche sa première demi-finale en Grand Chelem. Et puis enfin du basket avec Victor Wembanyama, Wemby qui n'était pas au mieux de sa forme hier. Le français et ses coéquipiers des San Antonio Spurs se sont inclinés contre les New York Knicks 95-105 dans le premier match des finales NBA.
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0: Bon après-midi à vous toutes et tous qui nous rejoignez.
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RCC au cœur du bon son avec notamment Ruby Dupree, Still Awake. Voici un morceau qui date de 1980 et qui rappelle un peu l'esprit de Dupree Brothers.

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